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2: Merci d'écouter la Radio Indundi Culture et bienvenue dans cette édition. D'abord le sommaire. Le marché central de la ville d'Ngozi a été entièrement ravagé par un incendie d'origine inconnue dans la nuit de ce jeudi à vendredi et une personne est décédée suite au traumatisme. Il s'agit d'une personne qui était parmi les commerçants de ce marché. Des usagers de la route nationale numéro 9 déplorent la lenteur observée dans les travaux de réhabilitation de cette route. Un reportage à suivre au cours de ce journal. Et le manque d'intégrité lié à l'acceptation des pots de vin ainsi que le favoritisme dans le secteur de la justice et dans la commune de Rutana, province de Burunga, font partie des entraves dénoncées par la population. Voilà pour le sommaire.
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2: Bienvenue encore une fois dans cette édition. Je vous le disais dans le titre, que le marché central de la

0: de se propager rapidement vers l'intérieur. Le camion extincteur est ensuite intervenu, mais la quantité d'eau qu'elle contenait s'est rapidement épuisée sans parvenir à maîtriser le feu. Deux autres camions extincteurs sont ensuite arrivés, dont un en provenance de Gitega, mais seulement vers minuit. À l'exception d'un bâtiment à étages composé de kiosques situés le long de la route nationale Ngozi Muyinga, tout le reste du marché a été réduit en cendres. Jusqu'à 11h de ce vendredi, certains foyers d'incendie étaient encore visible. Commerçants et habitants présents sur les lieux étaient profondément bouleversés.
1: Tout le marché a été presque réduit en cendres, car tous les kiosques qui avaient des marchandises et de grandes valeurs sont partis en fumée. Nous demandons que les équipements d'intervention soient toujours disponibles pour être déployés en cas de tel incident.
0: Tous demandent que le marché, dont les kiosques qui étaient jusque-là constitués de simples tôles, soit reconstruit avec des infrastructures modernes, d'autant plus qu'il s'agit du deuxième incendie majeur après celui de 2021 où une grande partie des constructions était en bois. À la suite de ce drame, le gouverneur de la province de Boutagnerira, Victor Segasago, s'est rendu sur le lieu du drame et a adressé un message de réconfort aux personnes touchées ainsi qu'à l'ensemble de la population de la province.
2: Nous avons constaté qu'il y a ceux qui ont été traumatisés par les faits et une personne est décédée pour la même cause. Et nous voudrions demander que toute personne qui verrait son voisin avec des signes de traumatisme, lui amener au centre de prise en charge en cas de besoin. Une commission sera mise en place pour la reprise immédiate des activités.
0: Le gouverneur a par ailleurs appelé toutes les personnes qui auraient sauvé de cet incendie des articles ne leur appartenant pas à les restituer à leurs propriétaires. À défaut, il a invité les victimes à saisir la justice. Il a annoncé qu'une commission sera mise en place avec notamment pour mission de procéder au nettoyage du marché. Une fois ces travaux terminés, les commerçants pourront reprendre leurs activités, a conclu le gouverneur. Signalons somme toute qu'il s'agit d'un quatrième marché dans le pays à être victime d'un incendie dans un délai ne dépassant pas 3 mois. Depuis la province Boutagnerira, Jean Naïman pour la radio Ndundi Culture.
3: Merci Jean Naïman. Et à côté donc du message de réconfort du gouverneur de la province de Boutagnerira, un autre message est celui du chef de l'État Evariste Ndayishimiye sur son compte X écrit, je cite, « Nous sommes attristés par l'incendie qui s'est déclaré hier au marché central d'Ngozi, où les citoyens qui y travaillent ont vu leur bien partir en fumée. Nous présentons nos sincères condoléances aux sinistrés et nous les exhortons à ne pas perdre espoir. » Fin de citation. Et des commerçants opérant au nouveau marché de Nyabiraba, situé dans la zone Nyabiraba, commune Gubaga de la province de Bujumbura, plaident pour l'accélération des travaux de construction du marché moderne de cette zone. Ces commerçants soulignent qu'ils travaillent aujourd'hui dans des conditions très difficiles suite aux menaces et de la pluie et du soleil. Alice Ndaïze, reportage.
4: Ces commerçants installés au nouveau marché de Nyabiraba dénoncent les mauvaises conditions dans lesquelles ils exercent leurs activités. Ils expliquent que les emplacements qui leur ont été attribués ne sont pas couverts, ce qui les expose aussi bien au soleil qu'à la pluie.
5: De mon côté, j'espérais que j'allais avoir un stand couvert, mais je travaille à l'air libre. La pluie nous menace ainsi que le soleil.
4: Celui-ci est un vendeur de sel qui témoigne que pendant la saison de pluie, cette marchandise se détériore rapidement, entraînant des pertes financières.
6: Quand il pleut, le sel devient comme l'eau. Je cherche comment le sécher.
4: Malgré ces difficultés, ces commerçants reconnaissent que le nouveau site présente des avantages par rapport à l'ancien marché.
6: Ce que nous demandons, c'est de couvrir cet endroit. S'ils auraient aménagé le lieu, ça serait mieux. Mais cette délocalisation a une valeur ajoutée. Il n'y a pas trop de circulation des véhicules.
4: Ils demandent aux autorités de leur construire des espaces de vente couverts afin d'améliorer leurs conditions de travail et de protéger leurs marchandises.
6: Ce que nous demandons, c'est de couvrir cet endroit.
5: Je plaide pour un soutien, surtout pour les personnes à faible moyen, pour couvrir nos stands.
4: Les commerçants occupent le nouveau marché d'Onyabiraba depuis près de 2 mois. L'administration de la zone d'Onyabiraba a annoncé que leur transfert a été précipité du fait

0: que l'ancien marché était situé tout près de la route, une situation qui entraînait beaucoup d'accidents. Les autorités avaient également indiqué qu'un projet de couvrir les stands était prévu sur ce nouveau marché.
1: Merci Alice Ndaizé. La lenteur des travaux est aussi déplorée par les usagers de la route nationale numéro 9 en cours de réhabilitation depuis un certain temps, qui parlent des perturbations de certaines activités, dont le commerce. Ils plaident pour une accélération de ces travaux ainsi que leur achèvement du moment que ces travaux étaient initialement prévus vers la fin du mois de mai de l'année en cours. Un délai déjà donc terminé pour des travaux ayant débuté en 2023. C'est un reportage de Claire Yakandi.
2: Ces travaux de réhabilitation de la route nationale 9 sont caractérisés par une lenteur, selon des usagers qui s'en plaignent.
3: Les travaux de réhabilitation avancent lentement si on tient compte de la date à laquelle ils ont débuté et l'état d'avancement des travaux.
2: Cela fait que les usagers se voient obligés d'emprunter des déviations, mais aussi certaines activités sont perturbées, notamment le commerce.
4: Les gens doivent prendre une déviation, tout comme nous autres lorsque nous voulons faire des emplettes là-bas vers Tchalama. Alors qu'auparavant, nous passions directement ici.
3: Il y a une lenteur dans les travaux. Nos activités sont quasi paralysées car nos clients doivent emprunter cette route, surtout ceux qui vont en direction de Tchalama. Ils sont obligés de faire une déviation par Kinam. Le commerce est perturbé.
2: Ils avaient pourtant bien accueilli les travaux de réhabilitation de cette infrastructure publique.
3: Nous nous disions que la situation allait s'améliorer car la route était en état, nous pensions qu'il y aurait un léger mieux, que la circulation des voitures et des piétons serait fluide. Nous nous en étions fortement réjouis. Mais voyez, il creusait par-ci, par-là. Il semble qu'il n'y ait pas d'ordre dans cela. Un coup, les travaux avancent. Un coup, ils stagnent.
2: Il plaide pour un achèvement de ces travaux.
3: Nous demandons qu'ils fournissent des efforts et accélèrent le mouvement.
4: Je trouve qu'ils devraient en finir avec ces travaux.
2: Les travaux de réhabilitation de cet axe routier pour le tronçon qui va depuis le rond-point des Nations Unies près du marché dit Kotebou jusqu'au pont sur la rivière Gikoma ont débuté en 2023 et ils devaient initialement s'achever à la fin du mois de mai 2026. Alors que le mois de juillet est en cours, ces travaux sont visiblement de loin à la veille de leur achèvement. Des usagers disent même que des fois, ces travaux semblent à l'arrêt. Nous avons pu ainsi apercevoir des ouvriers et les engins qu'ils utilisent à l'endroit communément appelé main-d'œuvre. Sur le reste du tronçon, des panneaux signalant que des travaux sont en cours démontrent de l'effectivité de ces travaux.
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1: Le manque d'intégrité lié à l'acceptation des pots de vin ainsi que le favoritisme dans le secteur de la justice dans la commune Rutana, province de Burunga, font partie des entraves dénoncées par la population dans cette localité. Elles ont été évoquées lors d'une réunion qui a rassemblé les habitants, les responsables de la justice de cette région, ainsi que le président de la Cour suprême qui s'est tenu au chef-lieu de la commune de Rutana, dans cette même province ce jeudi. De leur côté, les juges envoyés pour travailler dans les zones ont déploré qu'ils n'aient pas encore trouvé de locaux ou exercer leurs fonctions dans ces zones. Parmi tant d'autres défis, le président de la Cour suprême leur a assuré que d'ici au mois d'août de cette année, certaines de ces difficultés auront trouvé une solution.
6: Lors de cette réunion qui a rassemblé ses habitants, les responsables de la justice dans cette localité avec le président de la Cour suprême, certains habitants ont évoqué le comportement de certains juges qui ne respectent pas la loi quand ils rendent des jugements. Ils ont notamment parlé des juges qui acceptent des ponts de vin et d'autres pratiques similaires.
7: Les problèmes pour le moment ne manquent pas. Nous pouvons citer des plaintes qui se tranchent mal selon les objectifs variés. Il y a le non-respect des lois qui se fait sciemment, les pots de vin, le népotisme. Nous plaidons la lutte de tout cela afin que toutes choses rentrent en ordre.
6: Les juges envoyés pour travailler dans les tribunaux zonaux ont indiqué que parmi ceux qui ont été affectés dans ces tribunaux, certains n'ont pas encore trouvé de lieu où exercer le travail.
7: Nous avons le problème des juges qui ont été affectés dans des tribunaux zonaux et nous espérons que dans cette nouvelle organisation budgétaire, ils seront dotés de nouveaux locaux où ils travaillent.
6: Le président de la Cour suprême a souligné qu'il était au courant de tous ces problèmes que Marielle Nkurunziza a assuré aux juges et à la population de cette localité que d'ici au mois d'août de cette année en cours, certaines de ces difficultés ont retrouvé une solution.
7: Les tribunaux zonaux sont récemment mis en place et ils ont suffisamment de problèmes en rapport avec les juges, les problèmes de déplacement. Le problème de s'habituer sur le milieu de travail, nous sommes au courant de tout cela et nous faisons le tout possible pour qu'au mois d'août, certains défis auraient une réponse favorable. Nous serons toujours auprès de vous pour savoir et régler tout ce que vous constatez comme défi dans un bref délai.
6: Dans la commune de Rutana, sur les 9 zones que compte cette commune, 4 zones à savoir, la zone Rutana, la zone Bukemba, la zone Gitaba et la zone Gitanga, sont celles où jusqu'à présent, les juges n'ont pas encore trouvé des locaux pour travailler. En fait, de réduire les problèmes qui minent le secteur de la justice, le ministère et la justice dans ses attributions prévoit de recruter environ 1700 juges.
1: Merci de donner une indication. La loi organique numéro 1 du 7 juin 2024 portant réorganisation communale au Bondi précise les missions d'un administrateur communal et de son secrétaire exécutif et les missions du conseil communal. Alors que le conseil communal de Nahangwa, dans la province de Bujumbura, reproche l'administrateur de cette commune et son secrétaire exécutif de plusieurs manquements, la rédaction a jugé bon de vous partager certains articles de cette loi quant aux missions de l'administrateur de la commune et de son secrétaire exécutif. Odilon Gijiman.
3: La loi organique du 7 juillet 2024 portant réorganisation de l'administration communale précise les responsabilités de l'administrateur communal, mais également les mécanismes prévus lorsque des divergences profondes apparaissent entre celui-ci et le conseiller communal. Selon l'article 48, l'administrateur communal est chargé de diriger et d'administrer la commune. Il représente l'entité devant la justice et dans les actes de la vie administrative, coordonne l'ensemble des services communaux. Veille à la gestion du patrimoine et supervise le personnel placé sous son autorité. La loi lui confie également la préparation de l'exécution du budget communal, le suivi des recettes et des dépenses ainsi que la mise en œuvre du plan communal de développement. Il a en outre l'obligation de rendre compte de sa gestion au conseil communal et d'assurer le suivi des décisions prises par cette instance. Mais lorsque des fautes graves ou des désaccords majeurs opposent l'administrateur communal au conseiller, la législation prévoit une procédure bien définie. L'article 49 stipule que les deux tiers des membres du conseiller communal ou l'autorité de tutelle peuvent demander par écrit la convocation d'une session extraordinaire afin d'examiner une motion de défiance. L'article 50 précise que cette motion ne peut être adoptée qu'à la majorité des deux tiers des membres composant le conseil communal. Une fois la décision prise, le procès-verbal de la séance est transmis au gouverneur de province qui, conformément à l'article 51, le communique au ministère et à l'administration du territoire dans ses attributions pour les suites nécessaires. La loi prévoit également un mécanisme garantissant la continuité de l'administration communale. L'article 52 institue la fonction de secrétaire exécutif et communal chargé d'assister l'administrateur dans ses missions quotidiennes. Au terme de l'article 51, ce responsable assure la coordination technique des activités de la commune, prépare les dossiers administratifs et remplace l'administrateur communal lorsque celui-ci est empêché. Ainsi, cette loi du 7 juin 2024 établit un équilibre entre les pouvoirs de l'administrateur communal et le rôle de contrôle exercé par le conseiller communal dans l'objectif de garantir une gouvernance locale transparente et efficace au service de la population.
1: Merci Odilon Hejimana. C'est la fin de ce journal, mais sur l'avoir suivi et gardez l'écoute.
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Peut-être à suivre au cours de ce journal. Les éleveurs de bovins de la colline Kigaramango, zone Rukaramo, commune Ntahangwa, province Bujumbura, affirment qu'il leur est actuellement difficile de nourrir leur bétail en raison de la hausse du prix du fourrage.

0: gouvernement à mettre en place une politique qui vise à trouver des solutions face aux problèmes qui entrent le secteur de transport rebondi. Voilà pour le sommaire.
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0: Je vous le disais dans le titre, les travaux d'aménagement des allées pour les camions anti-incendie au marché central de Gitega suscitent de vives indignations chez les commerçants ayant vu leur place de vente démolie. Ces travaux annoncés en juin dernier se déroulent sous la supervision d'une commission mixte incluant l'administration, la police de la protection civile et des représentants des commerçants. La partie lésée appelle à la planification minutieuse avec étude d'impact pour tous les travaux du genre. Les précisions d'Anissé Nangouvou, il est notre correspondant depuis la province de Gitega.
2: Des bruits de tôle, des groupes électrogènes et postes à souder se mêlent aux voix des personnes pour générer une clameur inhabituelle au marché central de Gitega ces jours-ci. Des toitures des principales allées ont été démolies et même des kiosques pour dégager les passages prévus pour laisser circuler librement le camion extincteur en cas d'incendie dans cette infrastructure communautaire. Ces travaux se déroulent sous la supervision d'une commission ad hoc constituée entre autres d'un délégué de l'administrateur de la commune Gitega, de la police de protection civile et des commerçants œuvrant au marché central de Gitega. Certains commerçants indiquent être dans la désolation après la démolition de quelques constructions qu'ils avaient érigées grâce à des crédits contractés en cours de remboursement. D'autres font remarquer que la démolition des toitures à plusieurs endroits laissera du soleil tout comme de la pluie menacer certains exploitants du marché central et leurs biens. Il lance ainsi un appel à tout un chacun à toujours agir selon une planification minutieuse qui se fonde sur une étude d'impact de tout genre en mettant en évidence que ce qui est détruit aujourd'hui avait été construit hier sous le regard des services concernés. Ces activités sont en cours aujourd'hui après le 17 juin dernier où l'administrateur de la commune, Gitega Jacques Ndouimana, a en compagnie du commissaire provincial de la police de protection civile, avait annoncé la démolition de toutes ces constructions érigées sur les passages prévus pour le camion extincteur en cas d'incendie dans ce marché. Anissé Nangouvou, Gitega, Radio Indondi Kitura.
0: Merci Anissé Nangouvou. Politique à présent, le parti UPRONA plaide pour la neutralité des membres des commissions électorales provinciales et qui viennent de prêter serment pour les présidentielles de 2027, il n'y a pas si longtemps. Se référant aux irrégularités relevées aux élections précédentes en 2025, cette formation politique regrette ce qu'elle qualifie d'absence d'autorité de la Commission électorale nationale indépendante, la CENI, à ses démembrements, une entrave alors aux élections libres et transparentes. Le président de l'UPRONA, Olivier Nkurunziza, estime que la résistance au changement est synonyme de l'absence de la démocratie au Burundi. Je vous prie de l'écouter.
3: Parce que la plupart de ses membres proviennent du parti au pouvoir, au lieu d'être neutre, ils continuent à porter le chapeau du parti au pouvoir. Et même si on amène la société civile, on n'amène que des sociétés civiles pro-parti au pouvoir, ils se comportent comme les membres du parti. C'est la raison pour laquelle nous voulons ce décret de neutralité.
4: Oui, boucler de neutralité, mais si jamais l'on assiste au même scénario, quelle sera votre position?
3: Ce qui m'intéresse, vous parlerez de la supposition, mais au niveau du parti, il prend le parti. Le parti UPRONA travaille toujours sur le congrès. À chaque fois qu'il y a un comportement politique, les organes du parti se concertent et nous prenons une décision qui va défendre la démocratie, la transparence, l'honnêteté. Si ça ne va pas dans son sens, vous comprenez très bien que le parti UPRONA ne pouvait en aucun cas être partisan de ce genre de choses.
4: Là, vous semblez n'être plus intéressé par la course, non?
3: Non, c'est pas être intéressé. Ce qui nous intéresse aujourd'hui, c'est l'environnement politique électoral sain qui va aider les Burundais à respecter le règlement du jeu au Burundi au niveau des élections qui prévoit l'équité.
4: N'est-ce pas rien que quelque part?
3: Je peux te rappeler que depuis l'indépendance, le parti UPRONA ne s'est jamais absenté. Même en 61, quand il y a eu des problèmes des élections communales, on a plaidé loin afin que la voix soit entendue. Nous allons continuer. Quand on trouvera que ce n'est pas accepté, ça sera la volonté du pouvoir de dire qu'on n'a plus besoin de la démocratie au Burundi.
0: Voilà, c'était Olivier Nkurunziza, président du parti UPRONA. Il s'entretenait avec Nolice Ndouye.

0: semaine à 13h, bientôt 27 minutes après une courte transition. Nous poursuivons ce journal.
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0: Des éleveurs de bovins de la colline Kigaramango, zone Rukaramo, commune Ntahangwa de la province de Bujumbura, affirment qu'il leur est difficile actuellement de nourrir leur bétail en raison de la hausse du prix de fourrage. Ces éleveurs indiquent quant à de fourrage qu'ils achetaient à 5 000 francs bondés coûte désormais 7 000 francs bondés. Il y a environ près de trois mois, ils expliquent que ces coûts ne sont pas compensés par leurs revenus, car selon eux, lorsque les animaux ne reçoivent pas une alimentation adéquate, la production laitière même diminue, ce qui affecte leurs revenus. Les précisions de notre collègue Chrysalis Hariman.
2: Nous sommes dans une ferme d'Okigaramango où sont élevés des vaches, moutons, chèvres et porcs. Un vieil homme rencontré sur place qui veille sur ces animaux indique qu'il lui est difficile d'avoir des aliments pour son bétail.
3: Avec la saison sèche, ce n'est pas facile d'avoir des fourrages puisque même les endroits où on pouvait avoir ces fourrages sont actuellement exploités. Cela a fait aussi que les prix sur ces fourrages grimpe. Pour cette même raison, les employés préfèrent abandonner le travail et retourner chez eux, d'où la cherté de ces fourrages.
2: Nous y trouvons une femme qui vient de passer 2 années dans l'élevage bovin. Il précise éprouver des difficultés pour se procurer certains aliments à donner comme complément à ces animaux.
4: Le prix de sang de maïs et de graines de maïs est très élevé. Rien n'est donc facile, mais nous persévérons.
2: Suite à l'arrêté de ces aliments pour bétail, ces éleveurs soulignent actuellement que la production laitière est sensiblement en baisse. Tous ces éleveurs demandent au gouvernement burundais de revoir à la baisse des prix des aliments pour bétail, notamment la drèche qui provient de la brasserie Brarudi, dont le prix a été revu à la hausse dernièrement afin que celui-ci soit plus accessible.
3: Le prix de la drèche à la brasserie a exponentiellement monté. Un camion qui était à 400 000 frambo est actuellement plus d'un million frambo. Que l'État agisse surtout pour que les prix sur les aliments de bétail soient au moins revus à la baisse.
2: Un tas d'herbes qui coûtait 5 000 francs ces 3 derniers mois s'achète actuellement 7 000 francs. Le temps d'herbes achetées à vélo se vend de 15 000 francs burundais, mais coûte 25 000 francs actuellement. La drèche est transportée dans un véhicule de type Fuso s'achetait à 200 000 francs burundais l'année dernière, mais aussi actuellement autour d'un million de francs burundais. Plus de 150 vaches se trouvent dans cette ferme de Kigaramango.
0: Un reportage de Cristallisé Haleriman. L'association des transporteurs du Burundi appelle le gouvernement à mettre en place une politique qui vise à trouver solution aux problèmes qui entre le secteur de transport au Burundi, et cela pour le bien-être des véhicules électriques. Alors qu'en ces derniers jours, il se remarque une carence de bus électriques, le secrétaire général de la Trabou précise que le secteur de transport au Burundi connaît des infrastructures routières dégradées et de l'insuffisance des stations en électricité pour charger ces engins. Charles Niramiba demande aussi au gouvernement de réhabiliter des infrastructures routières. On l'écoute.
5: Nous avons aussi vu qu'il y a quand même certaines personnes qui ont déjà commandé des véhicules électriques. Mais dans le cadre du secteur des transporteurs rémunérés des personnes, il n'y a aucun bus électrique. Alors, la valeur ajoutée par rapport aux véhicules existants, pour le carburant, qui est devenu la problématique dans notre pays il y a plusieurs années, là, on va apprécier l'arrivée des véhicules électriques. Mais vous savez qu'il y a aussi, ces véhicules sont de 2 catégories. Il y a les véhicules hybrides qui consomment le carburant et l'électricité. Il y a aussi les véhicules électriques 100%. Alors, au niveau du secteur de transport, on attend toujours que le gouvernement exonère ces véhicules à 100%, mais il y a encore à faire parce que même avec les bus thermiques, le secteur de transport rémunéré des personnes était en faillite. Je lance un appel vibrant au gouvernement et avant peut-être d'encourager les transporteurs à s'approvisionner de bus électriques Ils devraient d'abord résoudre certains problèmes qui entrent au secteur, notamment les infrastructures routières et les taxes et impôts qui sont exigés par l'OBR, qui sont exigés par les différentes communes du pays.
6: Peut-on dire que le nombre limité de ces véhicules est dû à ces problèmes?
5: Tout à fait. Peut-être pour les privés, le gouvernement a exonéré 100% ces véhicules. Il y a des préalables à faire, la révision du ticket de transport pour qu'il soit à la hauteur de la situation actuelle. Mais il faut qu'il y ait un petit comité qui doit d'abord passer à revue tous les problèmes qui entrent le secteur, en commençant par le ticket de transport, les pièces de rechange, les infrastructures routières et surtout les taxes et impôts qui sont exigés dans le secteur. Et puisque le secteur de transport, sinon il serait très difficile de convaincre les investisseurs à investir dans un secteur qui est vraiment en faillite et ça ne demande pas beaucoup des études pour comprendre que le secteur de transport dans notre pays n'est pas bénéfique.
0: Voilà, c'était Charles Nhirameba, secrétaire général de la TRABO, association des transporteurs du Bondi, qui répondait aux questions d'Olivier Kwizera. Hors de nos frontières, avant de boucler cette édition, en Afrique du Sud, l'ONG Médecins Sans Frontières lance une intervention médicale d'urgence pour apporter un soutien aux personnes migrantes victimes de la vague de violences xénophobes et d'intimidation. L'épidémie d'Ebola en République démocratique du Congo touche désormais 5 provinces dans ce pays, aux 3 provinces déjà reconnues, dont Ituri, Nord Kivu et Sud Kivu. S'ajoute la Tchopo et l'eau où elle est à Kisangani, chef-lieu de la province de Tchopo. 4 personnes ont été testées positives, dont 2 sont mortes. Et dans la province du Haut où elle est, le ministre de la Santé évoque environ 5 cas. Dans les 2 cas, l'origine remonte à la zone de santé de Niania en Ituri. Eh bien, c'est ici que nous bouclons ce journal. Mais avant de vous quitter, je vous rappelle quelques titres. Les travaux d'aménagement des allées pour les camions anti-incendie au marché central de Gitega suscitent de vives indignations chez des commerçants ayant vu leur place de vente démolie. Il s'agit des travaux qui ont été annoncés en juin dernier, qui se déroulent sous la supervision d'une commission mixte qui inclut l'administration, la police et de la protection civile, ainsi que des représentants des commerçants. Et des éleveurs de bovins de la colline Kigaramango, zone Rukaramu, province Bujumbura, affirment qu'il leur est actuellement difficile de nourrir leur bétail en raison de la hausse du prix de fourrage. Et vous l'aurez également entendu que le parti Prona plaide pour la neutralité des membres des commissions électorales provinciales qui récemment ont prêté serment pour le présidentiel prévu en 2027. À Kenel Zinavia sur les mises en œuvre de ce journal. Merci de l'avoir suivi. 13h bientôt, 36 minutes.
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2: Merci d'écouter la Radio Indundi Culture et bienvenue dans cette édition. D'abord le sommaire. Au sommaire de ce journal, les travaux d'aménagement des allées pour les camions anti-incendie au marché central de Gitega suscitent de vives indignations chez les commerçants ayant vu leur place de vente démolie. Un reportage à suivre au cours de ce journal. Et le prix des aliments des bovins ne cesse de grimper en zone de Karamu de la commune Nahangwa, province Bujumbura. Les éleveurs disaient qu'il leur est difficile de nourrir leur bétail. L'association des transporteurs du Bondi appelle le gouvernement à mettre en place une politique qui vise à trouver solution aux problèmes qui entrent au secteur de transport pour favoriser l'utilisation des véhicules électriques au Bondi. Voilà pour le sommaire.
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2: Je vous le disais dans les titres. Les travaux d'aménagement des allées pour les camions anti-incendie au marché central de Gitega suscitent de vives indignations chez les commerçants ayant vu leur place de vente démolie dans ce marché. Ces travaux, annoncés en juin dernier, se déroulent sous la supervision d'une commission mixte qui inclut l'administration, la police et la protection civile ainsi que les représentants des commerçants. La partie lésée appelle à la planification minutieuse avec étude d'impact pour tous les travaux du genre. Et les précisions de notre correspondant Anissa Nangouf.
3: Des bruits de tôle, des groupes électrogènes et postes à souder se mêlent aux voix des personnes pour générer une clameur inhabituelle au marché central de Gitega ces jours-ci. Des toitures des principales allées ont été démolies et même des kiosques pour dégager les passages prévus pour laisser circuler librement le camion extincteur en cas d'incendie dans cette infrastructure communautaire. Ces travaux se déroulent sous la supervision d'une commission ad hoc constituée entre autres d'un délégué de l'administrateur de la commune Gitega, de la police de protection civile et des commerçants œuvrant au marché central de Gitega. Certains commerçants indiquent être dans la désolation après la démolition de quelques constructions qu'ils avaient érigées grâce à des crédits contractés en cours de remboursement. D'autres font remarquer que la démolition des toitures à plusieurs endroits laissera du soleil tout comme de la pluie menacer certains exploitants du marché central et leurs biens. Il lance ainsi un appel à tout un chacun à toujours agir selon une planification minutieuse qui se fonde sur une étude d'impact de tout genre en mettant en évidence que ce qui est détruit aujourd'hui avait été construit hier sous le regard des services concernés. Ces activités sont en cours aujourd'hui après le 17 juin dernier où l'administrateur de la commune, Gitega Jacques Ndouimana, a en compagnie du commissaire provincial de la police de protection civile, avait annoncé la démolition de toutes ces constructions érigées sur les passages prévus pour le camion extincteur en cas d'incendie dans ce marché. Anissa Nangouvo Gitega, Radio Indundi Kitura.
2: Merci Anissa Nangouvo. Politique à présent, le parti Prona plaide pour la neutralité des membres des commissions électorales provinciales qui viennent de prêter serment pour les présidentielles de 2027, il n'y a pas si longtemps. Se référant aux irrégularités relevées aux élections précédentes de 2025, cette formation politique regrette ce qu'elle qualifie d'absence d'autorité de la Commission électorale nationale indépendante, la CENI, à ses démembrements, une entrave alors aux élections libres et transparentes. Le président de l'UPRONA, Olivier Nkurunziza, estime que la résistance au changement est synonyme de l'absence de la démocratie au Burundi. Je vous prie de l'écouter.
4: Parce que la plupart de ses membres proviennent du parti au pouvoir, au lieu d'être neutres, ils continuent à porter le chapeau du parti au pouvoir. Et même si on amène la société civile, on n'amène que la société civile pro-parti au pouvoir, ils se comportent comme les membres du parti. C'est la raison pour laquelle nous voulons ce degré de neutralité.
5: Oui, boucler de neutralité, mais si jamais l'on assiste au même scénario, quelle sera votre position?
4: Ce qui m'intéresse, vous parlez de la supposition, mais au niveau du parti, il prend le parti. Le parti Prona travaille toujours sur le Congrès. À chaque fois qu'il y a un comportement politique, les organes du parti se concertent et nous prenons une décision qui va défendre la démocratie, la transparence, l'honnêteté. Si ça ne va pas dans ce sens, vous comprenez très bien que le parti Prona ne pouvait en aucun cas être partisan de ce genre de choses.
5: Là, vous semblez n'être plus intéressé par la course, non?
4: Non, ce n'est pas être intéressé. Ce qui nous intéresse aujourd'hui, c'est l'environnement politique électoral sain qui va aider les Burundais à respecter le règlement du jeu au Burundi au niveau des élections qui prévoit l'équité.
5: N'est-ce pas vrai que quelque part?
4: Je peux te rappeler que depuis l'indépendance, le parti Iprona ne s'est jamais absenté. Même en 61, quand il y a eu des problèmes des élections communales, on a plaidé loin afin que la voix soit entendue. Nous allons continuer. Quand on trouvera que ce n'est pas accepté, ça sera la volonté du pouvoir de dire qu'on n'a plus besoin de la démocratie au Burundi.
2: Voilà, c'était Olivier Nkurunziza, président du parti Iprona, qui répondait aux questions de Nolis Nduimana. Le prix des aliments des bovins ne cesse de grimper en zone Rukaramu de la commune Nangwa, province de Bujumbura. Les éleveurs affirment qu'il leur est de plus en plus difficile de nourrir leur bétail en raison de la hausse du prix du fourrage. Ces éleveurs indiquent qu'une botte de fourrage qu'ils achetaient à 5 000 francs bondés coûte actuellement 7 000 francs bondés dans une période de près de 3 mois. Nous expliquent que ces coûts ne sont pas compensés par leurs revenus, car selon eux, lorsque les animaux ne reçoivent pas une alimentation adéquate, la production laitière même diminue, ce qui affecte leurs revenus. C'est un reportage de Cristalise Hariman.
1: Nous sommes dans une ferme d'Okigalamango où sont élevés des vaches, moutons, chèvres et porcs. Un vieil homme rencontré sur place qui veille sur ces animaux indique qu'il lui est difficile d'avoir des aliments pour son bétail.
6: Avec la saison sèche, ce n'est pas facile d'avoir des fourrages puisque même les endroits où on pouvait avoir ces fourrages sont actuellement exploités. Cela a fait aussi que les prix sur ces fourrages grimpe. Pour cette même raison, les employés préfèrent abandonner le travail et retourner chez eux, d'où la cherté de ces fourrages.
1: Nous y trouvons une femme qui vient de passer 2 années dans l'élevage bovin. Il précise éprouver des difficultés pour se procurer certains aliments à donner comme complément à ces animaux.
7: Le prix de sang de maïs et de graines de maïs est très élevé. Rien n'est donc facile, mais nous persévérons.
1: Suite à la rareté de ces aliments pour bétail, ces éleveurs soulignent actuellement que la production laitière est sensiblement en baisse. Tous ces éleveurs demandent au gouvernement burundais de revoir à la baisse des prix des aliments pour bétail, notamment la drèche qui provient de la brasserie Braroudi, dont le prix a été revu à la hausse dernièrement afin que celui-ci soit plus accessible.
6: Le prix de la drèche à la brasserie a exponentiellement monté. Un camion qui était à 400 000 frambo est actuellement plus d'un million frambo. Que l'État agisse surtout pour que les prix sur les aliments de bétail soient au moins revus à la baisse.
1: Un tas d'herbes qui coûtait 5 000 francs ces 3 derniers mois s'achète actuellement 7 000 francs. Le temps d'herbes achetées à vélo se vend de 15 000 francs burundais, mais coûte 25 000 francs actuellement. La drèche est transportée dans un véhicule de type Fuso s'achetait à 200 000 francs burundais l'année dernière, mais aussi actuellement autour d'un million de francs burundais. Plus de 150 vaches se trouvent dans cette ferme de Kigalamango.
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2: L'association des transporteurs du Bondi appelle le gouvernement à mettre en place une politique qui vise à trouver solution aux problèmes qui hantent le secteur de transport pour favoriser l'utilisation des véhicules électriques au Bondi. Alors que le pays fait toujours face aux problèmes liés à la pénurie des produits pétroliers, le secrétaire général de la Trabu, Charles Nirameba, déplore que certaines infrastructures routières sont dégradées et que des stations électriques pour charger ces engins sont toujours insuffisantes.
8: Nous avons aussi vu qu'il y a quand même certaines personnes qui ont déjà commandé des véhicules électriques. Mais dans le cadre du secteur des transporteurs rémunérés des personnes, il n'y a aucun bus électrique. Alors, au niveau du secteur de transport, on attend toujours que le gouvernement a exonéré ses véhicules à 100%, mais il y a encore à faire parce que même avec les bus thermiques, le secteur de transport rémunéré des personnes était en faillite. Je lance un appel vibrant au gouvernement et avant peut-être d'encourager les transporteurs à s'approvisionner de bus électriques. Ils devraient d'abord résoudre certains problèmes qui hantent le secteur, notamment les infrastructures routières.
9: Peut-on dire que le nombre limité de ces véhicules est dû à ces problèmes?
8: Tout à fait. Peut-être pour les privés, le gouvernement a exonéré 100% ces véhicules. Il y a des préalables à faire, mais il faut qu'il y ait un petit comité qui doit d'abord passer à revue tous les problèmes qui hantent le secteur, en commençant par les pièces de rechange, les infrastructures routières, et surtout les taxes et impôts qui sont exigés dans le secteur. Sinon, il serait très difficile de convaincre les investisseurs à investir dans un secteur qui est en faillite.
2: Charles Nilameba estime également que les opérateurs dans ce secteur devraient se concerter pour la révision du prix de transport rémunéré ainsi que les taxes imposées. Charles Nilameba fait savoir que cela se ferait dans le cadre de se conformer à la situation actuelle dans ce secteur. Suivez encore une fois Charles Nilameba, secrétaire général de l'Association des transporteurs du Burundi.
8: Le secteur de transport rémunéré des personnes était en faillite. Et imaginez-vous si aujourd'hui on va acheter les bus électriques et qui sont beaucoup plus chers par rapport aux véhicules thermiques et que le ticket de transport reste toujours le même. Et vous comprendrez que ça ne va pas aller. C'est la raison pour laquelle il devrait d'abord résoudre certains problèmes, notamment les taxes et impôts qui sont exigés par l'OBR et qui sont exigés par les différentes communes du pays. D'ailleurs, par là, les transporteurs demandent à ce qu'il y ait une seule taxe ou impôt destiné au gouvernement, quitte à ce que ce dernier doit dispatcher cette taxe sur ces différentes institutions, la commune et d'autres. Il y a des préalables à faire, la révision du ticket de transport pour qu'il soit à la hauteur de la situation actuelle. C'était vraiment une très bonne idée peut-être de contourner la problématique de carburant qui nous hante aujourd'hui et pour migrer vers les véhicules électriques ou semi-électriques.
2: Voilà, c'était Charles Nilameba, secrétaire général de la Trabou, qui répondait aux questions d'Olivier Kwizera. L'évêque du diocèse de Muyinga, le diocèse du diocèse catholique de Muyinga, déplore ce qu'il qualifie de l'absence totale de paix et de béatitude dont les Burundais, les pays voisins et le monde en général ont besoin. Monseigneur Joachim Naoundereye l'a dit ce samedi à la paroisse de Mwakiro, dans le diocèse de Muyinga, situé dans la province de Buhumuza, lors de la cérémonie d'ordination sacerdotale. Il a donné l'exemple des Burundais confrontés à de nombreuses difficultés dans les pays où ils se rendent à la recherche de meilleures conditions de vie. Monseigneur Naoundereye a exhorté les nouveaux prêtres à aider les populations en annonçant la vérité, une vérité qui conduit à la paix. Suivez-le dans la traduction de Nolis Ndouimane. Voilà, Monseigneur, que cet élément, quel élément est disponible. Donc, suivez Monseigneur Joachim Naoundereye, traduit en français par Nolis Ndouimane.
10: Ce jour d'ordination intervient dans un contexte où le monde affiche des signes selon lesquels la paix et la béatitude sont encore loin d'être acquises. Nous sommes dans une période où de nombreuses personnes sont fatiguées, sont en détresse, comme cette foulée qui marchait derrière Jésus-Christ, qu'il a eu compassion, puis dit à ses disciples que la moisson est grande, mais qu'il y a peu d'ouvriers. Si on se réfère aux images récemment télévisées qui montrent des déplacés de guerre ici et là à travers le monde, comme nos voisins de la République démocratique du Congo, mais aussi nos frères Burundi qui partent en masse dans d'autres pays à la recherche d'une vie meilleure avec tout le calvaire qu'ils vivent. Puisque considérés comme des esclaves qui n'ont personne pour plaider en leur faveur, eu égard à tout cela, ont performé sans se tromper que même aujourd'hui, le champ d'Ogier a besoin de beaucoup d'ouvriers qui aident les gens à connaître la vérité et la béatitude dont ils ont soif. Chers diacres, c'est cette évocation que nous vous souhaitons venir partager avec nous, faire reconnaître la vérité qui conduit vers la paix et la béatitude.
2: Voilà, c'était Monseigneur Joachim Nahondereye, l'archevêque du diocèse de Muyinga, dans la traduction en français de Nolis Ndouimane. Et c'est la fin de ce journal. Nous allons de part Kofi Olesio de Benoari. Merci de l'avoir suivi et gardez l'écoute.
11: Egide Nahayo.